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3: Bonjour à tous et merci pour votre fidélité à Vue d'Afrique, le magazine d'actualité africaine en langue française. Nous émettons depuis nos studios d'Oaken Park de Johannesburg en Afrique du Sud. Et je suis Joël Mouteba à la présentation. Tando assure la mise en onde de cette édition d'information dont voici tout de suite les grands titres. En République démocratique du Congo, des réactions en cascade après l'annonce lundi soir de la création du Front de la Refondation de la Nation, un mouvement politico-militaire à la tête duquel se trouve l'ancien président Joseph Kabila. La Guinée franchit une nouvelle étape dans son processus de transition politique avec la fixation des dates des élections régionales et sénatoriales au 29 novembre et 20 décembre 2026. Voilà donc ces quelques titres qui vous seront développés, ce après le bulletin d'information que nous présente Annie Kalongi. Annie, bonjour.
4: Bonjour Joël.
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4: Madame, Monsieur, bonjour et bienvenue à ce bulletin d'information. À Maurice, les autorités ont levé mercredi matin le couvre-feu instauré la veille dans plusieurs zones de l'île après des violences liées à une fusillade impliquant un policier. Explication.
5: La mesure, entrée en vigueur mardi à 20h30, a pris fin ce mercredi à 6h. Elle visait à contenir les troubles survenus dans plusieurs localités, sur fond de colère des habitants face aux pénuries d'eau et de tensions liées à une affaire de blessure par balle impliquant un agent de police. Dans un communiqué, la police mauricienne affirme que la situation est désormais sous contrôle. Les forces de l'ordre restent toutefois mobilisées pour prévenir de nouveaux incidents, assurer la sécurité des habitants et rétablir la circulation dans les secteurs affectés. Les autorités poursuivent leur surveillance afin d'éviter une nouvelle escalade des tensions.
4: Au Vatican, le pape Léon XIV a été diagnostiqué d'un cancer du poumon après une intervention chirurgicale pratiquée mardi à l'hôpital Gemelli de Rome. Selon le Vatican, les analyses réalisées pendant l'opération ont confirmé les soupçons des médecins à la suite d'examens préliminaires. Le souverain pontife aurait subi l'ablation du lobe inférieur du poumon droit au cours d'une intervention d'environ 90 minutes qui se serait déroulée sans complications. Les médecins indiquent que l'objectif était de retirer les tissus cancéreux. Le pape aurait ensuite repris conscience normalement avant de regagner sa chambre pour se reposer. Le pronostic reste toutefois difficile à établir. Les spécialistes soulignent notamment la nécessité de connaître la taille de la tumeur et de déterminer si des ganglions lymphatiques sont atteints. Le gouvernement nigérien a dénoncé mardi l'expulsion par la France en septembre des deux agents de l'ambassade du Niger à Paris. Dans un communiqué lu à la télévision nationale, le ministre de la Justice, Aliou Daouda, a qualifié cette décision d'acte d'ingratitude grave et inacceptable. Compte rendu.
6: Selon Niamey, l'un des agents concernés, l'officier Abdulrazak Ibrahim Moussa Toro, avait été grièvement blessé en 2014 lors d'une mission antiterroriste menée en coopération avec l'armée française à Diffa, dans le sud-est du Niger. Il avait ensuite été évacué en France pour y recevoir des soins. Déclaré persona non grata le 16 septembre, l'officier a quitté le territoire français le 19 septembre avec sa famille, selon les autorités nigériennes. Niamey estime que son engagement aurait dû lui valoir reconnaissance et protection, plutôt qu'une expulsion.
4: Le Tchad et la France ont signé mardi à Paris une déclaration d'intention visant à relancer leur coopération militaire sur des nouvelles bases. Le document a été signé à l'issue d'une rencontre à l'Élysée entre le président français Emmanuel Macron et son homologue tchadien Mahamat Idriss Déby Itno. L'accord prévoit de développer les échanges dans les domaines de la formation, de l'expertise, de l'industrie et des technologies, avec pour objectif de renforcer les capacités des forces armées tchadiennes. Ce rapprochement intervient après une grave détérioration des relations entre les deux pays en novembre 2024, lorsque N'Djamena avait dénoncé leur accord de défense, entraînant le départ des forces françaises après plusieurs décennies de présence militaire au Tchad. Depuis, les deux pays ont amorcé une reprise de leur coopération. Cette nouvelle déclaration doit désormais contribuer à structurer leur partenariat autour du respect mutuel et d'intérêts partagés. Et pour finir, en Libye, des fortes pluies ont provoqué mardi d'importantes inondations dans la capitale Tripoli. Un employé de banque est mort électrocuté alors qu'il s'apprêtait à entrer dans son lieu de travail, selon son employeur, la banque Jumhuria. Les eaux de crue ont envahi plusieurs rues, submergé des véhicules et inondé des bâtiments, dont l'hôpital central. Face à la situation, le gouvernement a ordonné des opérations d'urgence pour évacuer les eaux, tandis que les forces de sécurité ont fermé le périphérique de la capitale. La compagnie générale d'électricité a également coupé le courant dans certains quartiers afin de réduire les risques d'électrocution. C'est tout pour ce bulletin d'information. Merci de l'avoir suivi. Au revoir.
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3: Rebonjour et à nouveau bienvenue sur Vue d'Afrique sur Channel Africa. Je suis Joël Mouteba et nous sommes en direct de Johannesburg en Afrique du Sud pour vous proposer le meilleur des reportages, des débats et bien plus encore sur l'Afrique. Nous serons à vos côtés jusqu'à 14h heure de Johannesburg, alors merci de rester avec nous. 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Et nous serons ravis d'avoir de vos nouvelles. Envoyez-nous donc un message à notre numéro WhatsApp +27 83 288 66 84. Encore une fois, bienvenue sur Vue d'Afrique, Channel Africa. Rendez-vous à l'île Maurice où le secteur des actifs numériques poursuit sa mutation. Avec l'adoption récente d'un cadre réglementaire dédié aux stablecoins, l'île Maurice entend se positionner comme l'un des hubs fintech les plus attractifs du continent. Mais au-delà des nouvelles règles qui encadrent l'émission de ces actifs numériques, les enjeux de conformité, de lutte contre le blanchiment d'argent et de gestion des risques prennent une importance croissante pour l'ensemble de l'écosystème. Pour comprendre les implications de cette évolution réglementaire et les défis qui attendent les entreprises africaines, Pamela Kumba a tendu son micro à Naira Dina, responsable adjointe du développement commercial chez Samsab, une entreprise notamment spécialisée dans la vérification d'identité et les solutions de conformité numérique.
7: Je pense que Maurice se distingue par sa volonté de concilier l'innovation financière et sécurité réglementaire. En effet, le 13 août 2026, cette année, la FSC, le régulateur à Maurice, a même publié de nouvelles directives sur les stablecoins, couvrant notamment les agréments, les réserves, la gouvernance et la lutte contre le blanchiment d'argent. Alors, certains stablecoins utilisés comme instruments de paiement peuvent également relever les exigences de la Banque de Maurice. Je crois que le message est assez clair. L'innovation est encouragée, mais elle doit s'accompagner de transparence et d'une bonne gestion du risque. C'est un élément clé pour renforcer la confiance des investisseurs et même attirer des acteurs sérieux à Maurice.
8: Pourquoi la conformité des dépositaires, des PSAV et des autres intermédiaires est-elle devenue une stratégie pour la stabilité de l'écosystème financier des fintechs?
7: Franchement parlé, c'est une bonne question. Et pour répondre, un stablecoin ne repose pas uniquement sur son émetteur. Il implique aussi des dépositaires, des prestataires de services sur actifs virtuels, des autres partenaires. Et même si l'émetteur respecte ses obligations, un partenaire mal contrôlé peut créer des risques pour tout l'écosystème. Par exemple, un dépositaire peut perdre son autorisation ou changer de profil de risque après l'intégration. C'est pourquoi il faut vérifier les partenaires dès le départ, puis suivre leur situation dans le même temps. Alors, je crois que le KYB devient essentiel. Il ne suffit pas de savoir avec qui l'on travaille, il faut aussi s'assurer que ce partenaire reste fiable.
8: Alors, parlons justement du KYB qui signifie Know Your Business. Comment les entreprises peuvent-elles passer d'une vérification ponctuelle de leurs partenaires à une surveillance continue et efficace de leurs risques?
7: Traditionnellement, tout le monde sait que les entreprises, comment vérifier les documents, c'est toujours à travers l'immatriculation, les bénéficiaires effectifs, puis considérer le dossier comme terminé. Mais je crois qu'il faut aussi d'abord changer la façon dont on voit les choses et vérifier la partie KYB, parce qu'il y a les risques qui évoluent dans ce temps contemporain. Par exemple, une entreprise peut changer de propriétaire, perdre une licence ou même faire l'objet de sanctions. Il faut donc passer à une surveillance continue. La technologie peut aider à détecter ces changements et à alerter les équipes lorsqu'une analyse supplémentaire est nécessaire. L'objectif est vraiment très simple, intégrer rapidement les entreprises légitimes tout en détectant les risques importants au bon moment. Le KYB n'est donc pas une photographie, mais peut-être en effet un suivi de l'évolution de l'entreprise de près.
8: Naira, en tant que responsable adjointe du développement commercial chez SunSub, comment est-ce que votre entreprise accompagne concrètement les acteurs des stablecoins et des actifs numériques pour répondre aux nouvelles exigences réglementaires de la FSC mauricienne?
7: Bien sûr. Alors, chez SunSub, nous proposons une solution de vérification d'identité qu'on appelle le KYC et la vérification des entreprises, le KYB. Comment on fait cela? Alors, on aide à vérifier les clients, les partenaires commerciaux, les bénéficiaires effectifs. Nous proposons également des contrôles liés à la lutte contre le blanchiment d'argent, ce qu'on appelle le filtrage AML, les outils de surveillance des transactions. Idem pour les acteurs des stablecoins, ces capacités peuvent soutenir les procédures de vérification avec des suivis de risque. Toutefois, chaque entreprise reste responsable de ses obligations réglementaires.
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3: Je l'annonçais au sommaire de cette édition en RDC, des réactions en sens diverses continuent d'être enregistrées après l'annonce lundi soir de la création du Front de la Refondation de la Nation FRN, à la tête duquel se trouve Joseph Kabila. Cette désignation donne une dimension nouvelle aux accusations de proximité avec la rébellion formulée depuis plusieurs mois contre l'ancien président congolais qui les avait toujours rejetées en dénonçant son procès dont la sentence était sa condamnation à mort pour haute trahison. Sa nouvelle plateforme politico-militaire rassemble plusieurs figures de la FCM23 et affiche l'ambition de fédérer les forces opposées au pouvoir de Félix Tshisekedi. Une initiative qui intervient alors que les efforts diplomatiques visant à mettre fin au conflit dans l'est du pays se poursuivent. Pour en parler, nous sommes en ligne avec le révérend Thomas Kamwent, secrétaire exécutif de l'Union sacrée de la nation Afrique du Sud et australe, Afrique australe. Révérend Kamwent Mukala, bienvenue sur Vue d'Afrique. Bonjour.
10: Bonjour, bonjour madame.
3: Alors, merci d'avoir accepté notre invitation. Première question, Joseph Kabila est désormais à la tête du Front pour la Refondation de la Nation, qui revendique, je l'ai dit, le recours à la force pour combattre le pouvoir de Kinshasa. Pour vous, est-ce la confirmation qu'il est bel et bien un acteur de la rébellion?
10: Un rebelle mourra rebelle. Nous étions déjà informés par le chef de l'État, son Excellence Félix Antoine Tshisekedi Tshilombo, et nous avait déjà dit, ça fait déjà une année que le rebelle, ancien président de la République démocratique du Congo, il était à la tête de M23, c'est lui qui orchestre tout. Toutes ces tueries voient à l'Est, ce n'est pas de l'information, nous étions déjà au courant et nous ne sommes pas surpris.
3: Mais si Joseph Kabila était déjà, comme vous l'accusiez, le véritable chef du M23, pourquoi créer aujourd'hui le Front pour la Refondation de la Nation? Je veux dire, qu'est-ce que ce changement de nom apporte à part une nouvelle appellation?
10: Ce changement de nom, c'est une stratégie, il a toujours été ainsi, c'est une stratégie politique pour démontrer à la face du monde que lui n'était pas avec les M23, il vient de créer un autre mouvement. Alors, nous sommes au courant de tout ça, c'est juste le nom a changé, mais les acteurs sont les mêmes, c'est lui le chef, c'est lui le commanditaire, avec, il travaille pour son père politique qui est Paul Kagame, et nous sommes au courant de tout ça, c'est juste le nom, ils étaient AFC, M23, Sauvons le Congo, maintenant ils vont changer de nom, les mêmes acteurs, mais les noms changent. Nous ne sommes pas distraits, on ne peut pas nous distraire avec ces manigances politiciennes.
3: Mais est-ce que cela change quelque chose pour le pays?
10: Ah oui, ça change tout pour le pays parce que nous venons de découvrir que nous étions dirigés par un rebelle, par un traître de la République pendant 18 ans. Cela explique pourquoi notre pays s'est retrouvé dans le chaos où il s'est retrouvé. Alors maintenant, là, c'est une bonne nouvelle pour nous, pour démontrer à la face du monde pourquoi il est sous embargo, pourquoi il est condamné à mort. Et beaucoup de gens parlaient, croyaient que mon président, notre pouvoir était contre lui. Maintenant, tout est dévoilé, il n'y a rien à cacher.
3: J'ai lu certains de vos posts sur les réseaux sociaux. Vous accusez Joseph Kabila de travailler pour les intérêts du Rwanda, entre autres. Alors ma question est celle-ci. Je veux dire, pourquoi pensez-vous qu'il agit pour Kigali plutôt que pour ses propres ambitions politiques?
10: C'est très clair, ils ne peuvent même pas occuper 10 mètres carrés de la RDC sans le Rwanda. Et vous êtes le rapport des Nations Unies sont là. C'est le Rwanda qui occupe notre territoire. Le Rwanda voulait congoliser cette agression. Et nous savons très bien qu'ils sont là pour les intérêts du Rwanda. Ils sont protégés par le Rwanda. Ils entrent en RDC à partir du Rwanda. Ils sont là pour piller les minéraux, les non-minéraux qui sont à l'est, en utilisant le Rwanda. Et ils sont là pour l'intérêt du Rwanda. Il n'y a rien de congolais. Il n'y a pas d'intérêt de congolais dans tout ce que vous voyez. C'est pourquoi nous disons, c'est pas nous seulement. Il y a le rapport des experts des Nations Unies qui sont là. C'est le Rwanda qui est derrière toute cette histoire. Et sont les enfants, c'est Kagame qui est derrière tout ça. C'est pourquoi nous nous préparons. Si vous avez suivi l'un de mes posts, nous allons descendre, nous, diaspora congolaise, Union sacrée Afrique du Sud, en tant que secrétaire exécutif, nous allons descendre à l'ambassade du Rwanda pour la deuxième fois et la dernière fois pour lancer notre dernier ultimatum. L'armée rwandaise doit quitter notre terre. En tout cas, s'il ne quitte pas notre terre, je ne veux pas beaucoup dire, vous allez voir les manifestations vous-même.
3: Et vous affirmez également que Kabila n'a rien d'autre à offrir que le chaos, mais le FRN et certains de ses membres, comme Moïse Nyarugabo, tendent la main à Tshisekedi pour la paix. Le gouvernement et le parti au pouvoir UDPS que vous représentez en Afrique australe ne veulent-ils pas accepter cette main tendue? Comment
10: Non,
3: Kinshasa compte-t-il agir?
10: on a déjà accepté cette main tendue, c'est pourquoi nous négocions à Doha. C'est pourquoi on a nos négociations avec à Doha. Nos négociations sont simples. Quitter notre territoire. Demandez à votre père, le Rwanda, de quitter notre territoire. Les négociations s'effacent. Alors voilà un peu, on a toujours négocié avec ces rebelles, mais ce que mon président a refusé, nous refusons de répéter la même chose. Quelqu'un doit prendre les armes, tuer nos femmes et nos enfants, après revendiquer des négociations, devenir ministre, ça ne veut plus se répéter. Alors s'ils veulent négocier avec nous, qu'ils ramènent en vie toutes nos femmes, nos enfants, tués à l'est de la République démocratique du Congo. S'ils peuvent ramener tous ces gens-là qu'ils ont tués, plus de 3, nous parlons de 30 millions de Congolaises et Congolais tués à l'est de la RDC.
3: Mais
10: Nous allons négocier, oui. S'ils peuvent ressusciter ces morts, nous allons négocier.
3: en parlant de négociations, révérend, vous défendez le dialogue lancé par Félix Tshisekedi pour restaurer la paix, mais si Kabila et l'AFC M23 restent en dehors d'un compromis, comment le dialogue peut-il aboutir sans ceux qui participent directement à la confrontation armée?
10: Non, on leur donne l'occasion. On les a donné l'occasion de négocier, de dialoguer avec nous. Maintenant, ils vont nous laisser, on n'aura pas d'autre choix et de conquérir notre territoire par force. C'est dans notre droit, c'est dans notre droit constitutionnel. Merci à mon chef, Son Excellence Mélissa Félix-Antoine Tshisekedi de Tshilombo, qui a travaillé dur pour restaurer notre armée. D'ici là, nous allons reconquérir nos territoires par force avec notre armée, avec nos vaillants héros, les Wazalendo. On leur donne la chance de négocier, de quitter notre territoire. Si le Rwanda quitte notre territoire, voilà notre négociation. Quitter notre territoire.
3: Je me demandais justement si l'armée était bel et bien prête, hein, parce que Joseph Kabila a laissé entendre que Kinshasa ne devrait pas compter sur le soutien de Washington. Je veux dire, si cet appui américain venait à manquer, quels moyens resterait-il au pouvoir de Félix Tshisekedi pour faire face à Kabila et à ses alliés qui se disent prêts à combattre le pouvoir par tous les moyens, y compris la force? L'armée est-elle prête?
10: Non, nous avons maintenant une forte armée grâce à Son Excellence Félix-Antoine Tshisekedi de Tshilombo, mon président, comme je vous ai dit. Kabila avait tout préparé. Kabila avait tué notre armée, infiltré notre armée par l'armée rwandaise, rendre notre armée faible pour que le Rwanda, son père, continue à nous mater, à diriger notre pays. Mais gloire à Dieu, notre président Félix-Antoine Tshisekedi de Tshilombo fait de tous ses moyens. Il a nos budgets, on a mis le moyen pour que notre armée soit forte pour défendre l'intégrité territoriale de notre pays. Nous avons maintenant une forte armée, ne vous inquiétez pas. D'ici là, nous allons reconquérir tous nos territoires de la RDC avec nos vaillants armés, le FRDC ainsi que le Wazalendo.
3: Merci pour toutes vos réponses à nos questions à ce sujet, hein, révérend Thomas Kamwend Mukala. Merci beaucoup encore. Et à la prochaine, j'espère, sur Vue d'Afrique.
10: Oui, oui, ça m'a vrai. Merci, Radio d'Afrique. Merci.
3: Il était question avec le révérend de la RDC où des réactions en sens diverses continuent d'être enregistrées après l'annonce lundi soir de la création du Fonds de la refondation de la nation FRN, à la tête duquel se trouve Joseph Kabila.
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3: L'actualité continue avec le Nigeria où la sécurité des infrastructures électriques devient une préoccupation majeure pour les autorités. Les actes de sabotage visant les installations du secteur perturbent la distribution du courant, alourdissent les coûts de réparation et fragilisent les investissements. Pour faire face à cette menace, le ministre de l'Énergie, Joseph Tegbé, a mis en place un comité ministériel chargé de renforcer la protection des équipements électriques et de contribuer à la stabilité de l'approvisionnement. Une initiative qui traduit la volonté du gouvernement de mieux coordonner les interventions des différentes institutions concernées. Les détails dans ce reportage de Gilbert Tamba à Abuja.
11: Ce n'est pas la première fois que les autorités nigérianes mettent ou inaugurent des commissions pour faire face aux multiples problèmes qui affectent le secteur énergétique du Nigeria. Des installations endommagées, des équipements réparés, des opérations de maintenance imprévues et au bout de la chaîne, des perturbations dans la fourniture du courant. L'électricité devient moins disponible, les activités sont ralenties et les dépenses liées aux solutions de remplacement risquent d'augmenter. Certains Nigériens parlent d'un problème de leadership. Adieze Unachukwu vit dans un quartier d'Abuja. Tout dépend de notre leadership. Si les dirigeants agissent correctement, ceux qui les suivent feront de même. Par conséquent, s'il faut du changement, c'est au niveau du leadership qu'il doit s'opérer. Vous comprenez? Car ce sont en réalité les dirigeants qui indiquent à leurs subordonnés ce qu'ils peuvent faire. Si le chef ou la tête est défaillant, que peuvent faire ceux qui suivent? Dans un pays où l'accès à une alimentation électrique fiable reste un enjeu essentiel pour le développement économique, la protection des infrastructures apparaît donc comme une priorité. car chaque installation endommagée, ce sont des équipements à remettre en état, des ressources financières supplémentaires à mobiliser et des efforts de stabilisation du réseau qui peuvent être compromis. Une menace aux conséquences multiples, comme explique ce jeune ingénieur nigérian Idriss Muhammadou. Je constate que le ministère fait de son mieux en mobilisant des agents et ses ressources dans toute la capitale pour remédier à la situation. Car l'électricité est un facteur clé du développement. Toute communauté confrontée à des problèmes d'électricité aura du mal à prospérer. Les actes de sabotage ne se limitent pas aux dégâts matériels. Ils peuvent également affecter la continuité du service, perturber les activités industrielles et commerciales et fragiliser la confiance des investisseurs dans le secteur énergétique. Pour les petites entreprises, une coupure prolongée peut se traduire par une baisse de productivité, des pertes de marchandises ou des dépenses supplémentaires en carburant pour alimenter les groupes électrogènes. Dans l'industrie, l'instabilité de l'approvisionnement peut compliquer la planification de la production, augmenter les coûts d'exploitation et réduire la compétitivité des entreprises. La réaction de Sunde Chukwu, ancien candidat à la présidence nigériane. Le ministre qui s'exprime et qui se lamente connaît le problème. Le problème ne vient pas seulement des sabotages concernant l'énergie, l'agriculture ou l'éducation. Ils savent pertinemment qu'une alimentation électrique stable permet de développer notre industrie et les secteurs industriels. Ils ne font qu'évoquer un seul aspect superficiel. Ce n'est pas là le véritable problème. Cherchons à résoudre le fond du problème. À ces conséquences s'ajoute le coût de la remise en état des installations endommagées. C'est dans ce contexte que le ministre de l'Énergie, Joseph Tébé, passe à l'action. Le ministre vient de mettre en place un comité ministériel chargé de renforcer la protection des installations électriques et de contribuer à la stabilité de l'approvisionnement en énergie. L'objectif est clair, mieux coordonner les efforts des différentes institutions concernées afin de répondre plus efficacement aux menaces qui pèsent sur les infrastructures du secteur. Pour de nombreux Nigériens, la question de la sécurité électrique dépasse le seul cadre de la distribution du courant. Elle touche directement à la performance de l'économie et à la capacité du pays à attirer et à préserver les investissements. Gilbert Tamba, Abuja pour Channel Africa Actualité.
3: Gilbert Tamba, merci. Depuis Abuja, et c'est ainsi que s'achève, non pas du tout, nous continuons, nous sommes toujours dans la première partie de Vue d'Afrique, et c'est avec le Forum mondial de l'alimentation que nous continuons. Ce forum a débuté le 8 octobre dernier, qui se poursuit en Italie à Rome, organisé par l'Organisation des Nations Unies pour l'alimentation et l'agriculture, FAO. Le forum met entre autres l'accent sur l'innovation et les investissements pour répondre aux défis de l'agriculture mondiale, notamment face aux crises alimentaires et aux changements climatiques. Les explications dans ce compte-rendu. L'innovation peut-elle aider le monde à mieux nourrir sa population? C'est l'un des enjeux du Forum mondial de l'alimentation organisé par l'Organisation des Nations Unies pour l'alimentation et l'agriculture, la FAO. Ouvert le 12 octobre, ce rendez-vous réunit des gouvernements, des scientifiques, des investisseurs et des jeunes autour d'un objectif: transformer les systèmes alimentaires pour mieux répondre aux défis de la faim et du changement climatique. À l'ouverture du forum, le directeur général de la FAO, Kyun Dong-yu, a notamment alerté sur les pressions qui pèsent sur l'agriculture mondiale. Il appelle à accélérer les efforts face aux effets du changement climatique, à la dégradation de la biodiversité et au manque d'eau. Kyun Dong-yu.
12: Les phénomènes climatiques extrêmes deviennent de plus en plus fréquents et de plus en plus graves. Et d'ici 2030, ils pourraient pousser plus de 132 millions de personnes dans la pauvreté si nous n'agissons pas ensemble. Les forêts disparaissent, la biodiversité est sous pression, l'eau est sous tension et trop d'économies rurales sont confrontées à une baisse de la productivité agricole et peinent à subvenir aux besoins de leurs jeunes. C'est pourquoi l'innovation et l'accélération sont plus importantes aujourd'hui que jamais. Nous devons faire plus et mieux à grande échelle.
3: Pour la FAO, les réponses passent notamment par la science, les nouvelles technologies, les investissements et le soutien aux jeunes. Le forum comprend plusieurs rencontres consacrées à l'innovation agricole, à la gestion de l'eau et au lancement des projets destinés à améliorer la production alimentaire. Pour passer des idées aux résultats concrets, la FAO mise aussi sur le financement des projets agricoles. C'est l'objectif de son initiative « Main dans la main » lancée en 2019. Elle accompagne les pays dans l'identification de leurs besoins agricoles et la préparation de projets destinés à attirer des investisseurs. Dans ce cadre, le forum d'investissement organisé du 13 au 16 octobre à Rome permet au gouvernement de présenter leurs projets à des banques de développement, des bailleurs de fonds et des investisseurs privés. Cette année, 38 pays et 5 initiatives régionales y présentent des possibilités d'investissement évaluées à 20,16 milliards de dollars. Parmi eux figurent 20 pays africains, dont la République démocratique du Congo. Attention toutefois, il s'agit de financements proposés et non d'argent déjà mobilisé. Mais pour transformer les idées en résultats concrets, encore faut-il trouver les financements nécessaires. Qiu Dongyu insiste justement sur le rôle des investissements pour développer les projets agricoles et permettre aux producteurs d'accéder au marché.
13: Au forum d'investissement de l'initiative Main dans la main, nous réunirons les gouvernements, les investisseurs et tous les partenaires autour d'opportunités d'investissement concrètes dans les systèmes agroalimentaires et le développement rural. L'investissement est ce qui permet à l'innovation de passer du concept à l'échelle, de connecter les producteurs au marché, de renforcer les chaînes de valeur et de transformer la demande du marché en priorité nationale et en une transformation durable. Nous avons déjà 7,88 milliards de dollars américains engagés et en cours de négociation, et les impacts commencent à devenir une réalité.
3: Et c'est ainsi que se referme la première partie de Vue d'Afrique. Merci de rester connecté pour la deuxième partie, avec en tête l'information des sports de Kabongo Joël.
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14: Amis sportifs, bonjour, bienvenue à cette édition qui s'ouvre en Coupe d'Afrique des Nations Cannes de Futsal 2026. Le Maroc s'est imposé sur le score de 4-0 face à l'Algérie lundi à la salle Prince Moulay Abdellah de Rabat pour le compte de la première journée du groupe A de la 8e édition de la Coupe d'Afrique des Nations Cannes de Futsal organisée au Maroc, ce du 12 au 21 octobre. Avec cette victoire, les Lions de l'Atlas prennent les commandes de leur destin avant de défier la Zambie et la Libye pour la suite de la phase de poule. Au classement du groupe, le Maroc devance la Zambie accrédité d'une différence de 2 buts après succès face à la Libye sur le score de 3-1. Lors de la deuxième journée ce mercredi 14 octobre, les triples champions d'Afrique en titre joueront face aux Zambiens alors que l'Algérie affronte la Libye. Aux Jeux Olympiques 2036, après avoir été le premier pays africain à organiser une Coupe du monde de football en 2010, l'Afrique du Sud est sur le point de devenir le premier pays du continent à accueillir les Jeux Olympiques en 2036. Elle fait en tout cas partie de cette nation ayant fait part de leur intérêt au Comité international olympique, alors que la date butoir est fixée au 31 octobre.
15: Les autres pays sont l'Allemagne, la Corée du Sud, la Hongrie, l'Inde, le Qatar et la Turquie. Parmi eux, seule l'Allemagne et la Corée du Sud ont déjà accueilli des Jeux olympiques. Le dialogue entre ces prétendants et l'instance internationale va se poursuivre jusqu'en mars 2027. Une première sélection de candidats sera alors évaluée avant la désignation d'hôtes préférentiels en décembre 2028, puis la désignation du vainqueur mi-2029. D'ici là, les Jeux olympiques d'été 2028 auront lieu à Los Angeles, ceux de 2032 à Brisbane en Australie.
14: Et la Formule 1 s'apprête à retrouver le continent africain après plus de 3 décennies d'absence. La discipline a annoncé mardi la conclusion d'un accord de 10 ans avec le Rwanda qui devrait intégrer le calendrier mondial au début des années 2030. La première course se déroulera sur un nouveau circuit à Bugesera, au sud-est de la capitale rwandaise, dont les caractéristiques et la date exacte d'ouverture restent à préciser. Le dernier Grand Prix du Formule 1 organisé en Afrique remonte en 1993 sur le circuit sud-africain de Kyalami. Le français Alain Prost avait remporté cette preuve. Le Maroc avait également accueilli une course de championnat du monde en 1958 à Casablanca. L'Afrique du Sud, également candidate à un retour à la Formule 1, n'a pas été retenue dans cette annonce. Son ministre de Sport, Gaëtan McKenzie, a néanmoins affirmé que son pays continuerait à œuvrer pour accueillir une course avant 2030. Et puis au Mondiaux d'athlétisme 2029, le Kenya, premier pays d'Africain à accueillir les championnats du monde d'athlétisme en 2029, devra être exemplaire dans la lutte contre le dopage. Un impératif a rappelé mardi à Nairobi par World Banka, le président de l'Agence mondiale antidopage, à l'issue d'une visite de 3 jours dans le pays.
15: Le patron de l'agence a également appelé à renforcer la coopération entre l'agence antidopage du Kenya et les autorités chargées de lutter contre le trafic de produits dopants. Selon lui, l'agence kenyane ne peut pas, à elle seule, venir à bout du problème. Il s'est engagé à mettre en place des opérations conjointes avec les autorités kenyanes pour cibler notamment les réseaux qui produisent et distribuent des stéroïdes aux athlètes. Pour Witold Banka, il s'agit aussi de protéger la réputation du Kenya, considérée comme l'une des grandes puissances mondiales de l'athlétisme, et celle de ses sportifs.
14: Et pour boucler la prochaine saison de la Wanda Diamond League 2027 qui démarrera le 7 mars mai à Doha, comprendra 15 meetings répartis sur 4 continents avec la participation de meilleurs athlètes mondiaux qui tenteront de décrocher leur qualification pour la finale et le titre dans leurs disciplines respectives. Après Doha, le circuit fera escale en Chine avec le meeting de Shanghai qui a eu lieu le 15 mai et de Xiamen le 22 mai. Il se poursuivra à Rome le 27 mai avant Rabat le 30 mai qui accueillera l'unique étape africaine de la saison. Le calendrier prévoit aussi des rendez-vous à Oslo le 3 juin, à Stockholm le 6 juin, à Paris le 25 juin, à Eugene aux États-Unis le 3 juillet, à Monaco le 9 juillet, à Lausanne le 13 juillet et à Londres le 17 juillet. Voilà, c'est par cette note que se referme cette édition de la page sportive. Merci de l'avoir suivi.
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3: Le sport, c'est fini, mais l'information continue sur Vue d'Afrique. 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Les administrations douanières des pays de l'AES et du Togo, tentent de harmoniser leurs procédures et fluidifier les échanges commerciaux. Des experts des 4 pays sont réunis du 12 au 14 octobre à Ouagadougou, au Burkina Faso, pour préparer la mise en place d'un régime tarifaire préférentiel confédéral. Une initiative qui vise à faciliter la circulation des marchandises, à sécuriser les recettes publiques et à consolider l'intégration économique régionale. Les précisions avec Annie Kalonji.
17: Rapprocher durablement les administrations douanières de l'Alliance des États du Sahel et de leurs partenaires togolais, c'est tout l'enjeu de la réunion d'experts qui se tient actuellement dans la capitale burkinabé. Durant 3 jours, les techniciens du Burkina Faso, du Mali, du Niger et du Togo accordent leur violon. Présidant l'ouverture des travaux, le directeur général des douanes du Burkina Faso, l'inspecteur divisionnaire Yves Kafando, a insisté sur la nécessité de traduire les visions politiques en réalité concrète sur le terrain. On écoute Yves Kafando.
18: Il vous appartient de traduire en propositions concrètes la vision de nos chefs d'État en matière douanière. Chaque réforme engagée par les autorités doit pouvoir bénéficier de votre expertise, de votre expérience et de votre capacité à anticiper. Chaque instruction doit être éclairée par votre rigueur professionnelle et votre connaissance des réalités du commerce. Les évolutions technologiques et les mutations profondes de notre environnement sous-régional et international.
17: Une feuille de route ambitieuse qui s'inscrit dans un contexte de mutation profonde du commerce régional. Pour réussir cette intégration, les administrations doivent anticiper les mutations technologiques et économiques. L'inspecteur Yves Kafando rappelle aux experts que le temps presse face aux défis actuels.
18: Les défis qui se présentent à nous n'attendront pas que nous soyons prêts à les affronter. Ils sont déjà là. Ils commandent de notre part davantage d'anticipation, d'intelligence pratique et de capacité d'adaptation.
17: Parmi les dossiers prioritaires sur la table, la mise en place d'un régime tarifaire préférentiel confédéral, la définition des règles d'origine des marchandises et les mécanismes de certification. Mais l'un des piliers de cette coopération reste l'interconnexion informatique entre l'Interland sahélien et le littoral togolais, un outil indispensable

0: en juillet 2024 après leur retrait de la CEDEAO. Le Togo, bien que non membre de l'AES, s'impose comme une porte maritime stratégique via le port autonome de Lomé. À l'issue de cette session technique qui prend fin le 14 octobre, les recommandations des experts seront soumises aux directeurs généraux des douanes et au commissaire général de l'OTR pour leur sommet de haut niveau prévu le 15 octobre. Annick Allongi pour Channel Africa, Actualité.
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2: La Guinée franchit une nouvelle étape dans son processus de transition politique avec la fixation par le président Mamadi Doumbouya des dates des élections régionales et sénatoriales au 29 novembre et 20 décembre 2026. Ce scrutin doit contribuer à la mise en place de cette nouvelle institution parlementaire dans le cadre de la réorganisation des institutions du pays. À l'approche de ces rendez-vous électoraux, la tension se tourne désormais vers les préparatifs, la participation des acteurs politiques et les dispositions qui seront prises pour assurer le bon déroulement des scrutins. Pour en parler, nous sommes en ligne avec Mamadou Sadio Baldé, notre correspondant permanent à Conakry. Sadio, bonjour.
3: Bonjour.
2: Sadio, avec l'annonce des élections régionales et sénatoriales, peut-on désormais bel et bien parler d'un retour à l'ordre constitutionnel?
3: Si toutes les conditions sont réunies, oui, on peut le dire sans doute de se tromper, mais le hic pourrait se trouver au niveau des préparatifs, parce qu'au niveau des préparatifs, et tout n'est pas là parce qu'il y a des règles qui ne sont pas forcément respectées. Parce que si on prend par exemple la remarque formulée par un journaliste qu'on appelle Facile Konaté ici, il a laissé entendre que parlant des élections régionales, par exemple, un confrère du nom de Facile, je le disais tantôt, le scrutin régional arrivé hors délai. L'article 212 du Code électoral impose la tenue des régionales au plus tard 60 jours après le renouvellement des conseils municipaux. Or, d'après le ministre de l'Administration du Territoire et en poste, ces conseillers ont été installés le 4 juillet 2026. Les chances légales tombaient donc. Et début septembre, le 29 novembre, elle est déjà dépassée de 3 jours. L'autre souci, c'est qu'il faut souligner, et enchaîne le confrère, c'est que la contrainte est immédiate au niveau des candidats, c'est au niveau de l'article 217. Cet article exige que les dossiers soient déposés au moins 45 jours avant le vote. Pour le scrutin du 29 novembre, la date limite est le 15 octobre. Parti et candidat disposent ainsi 3 jours après la publication du décret et que nous avons suivi la fois passée au niveau des médias d'État. Donc, comment la direction des élections pourrait-elle gérer cette urgence? D'autre côté aussi, si on jette un coup d'œil sur la deuxième échéance électorale, on verra que le second scrutin pose une question plus profonde selon l'article 110 de la Constitution et l'article 182 du Code électoral. Les 2/3 du sénateur sont élus par un collège formé des conseillers communaux et régionaux. Autrement dit, les sénatoriales ne peuvent se tenir qu'avec des conseillers régionaux déjà élus et installés dans leurs fonctions. Or, seulement 21 jours séparent les deux scrutins. Voilà en gros les remarques formulées par son confrère. Donc, si on résume, on dira que sur la forme, on peut bel et bien dire si ces élections se tiennent, on peut dire qu'on aura tourné la page de la transition. Mais la grosse question, c'est dans quelles conditions ces élections vont se tenir.
2: Sadio, on va peut-être revenir un peu plus tard sur l'organisation rapidement, mais avant, il faut aussi relever que l'UFDG et le RPG ont été dissous, hein, plusieurs autres partis suspendus et même les manifestations interdites. Comment l'opposition, qui ne dispose apparemment plus de moyens de s'organiser librement, compte-t-elle peser sur la vie politique guinéenne?
3: C'est difficile car l'opposition est carrément éteinte à l'interne, du moins publiquement. Comme vous l'avez signalé, les principales formations politiques sont dissoutes, les cadres sont forcés de quitter le pays, les cadres de ces formations politiques sont nommés soit à des postes de responsabilité ou sont carrément membres du gouvernement. Donc aujourd'hui, si un cadre ne regarde pas dans la même direction que le GMD, c'est difficile pour ces partis-là d'exister. Qu'il s'agisse d'une formation politique, qu'il s'agisse d'un acteur de la société civile, aujourd'hui, il faut être vraiment dans les jeux du pouvoir en place. Sinon, Et si vous le constatez, vous trouverez que c'est la démocratie à la rwandaise qui se passe ici. Sinon,

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